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1: 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10 ans là où vous trouverez la terre ici en Italie il faut l'acheter c'est possible car il arrivera un moment où trouver la terre ce sera plus difficile pour toutes les questions concernant la restauration et l'hébergement il faut une large communication au sein de la communauté mouride, en particulier et les Sénégalais en général. Ce n'est pas facile, mais avec une petite volonté, nous allons y arriver. Gay Mor Biram, Djeridjef Abdou Ndaw, nous allons y aller à Serigne Matar Kandji, de la fête l'eau, Kadoui. Bye bye. 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
1: 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Seigne Makhtar, alors, vous savez que c'est un homme sans jeune. Quand vous êtes dans la maison, il y a 25 ans et aujourd'hui, il y a 30 ans et maintenant, il y a 30 ans. Il y a des gens qui aduna mbiri chéré wul ni tay ak difficulté aduna am yépp jafé yépp am njabor gi yokku lepp taxaw ñu bëgg rek continuer di bëgg procéder de la même façon que ni ñun procéder ya 30 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
3: Ciao Davide, Radio Onda d'Urto. Buona domenica a tutti.
2: Ciao Beppe.
3: Ciao, siamo tornati.
2: Il pomeriggio di domenica, ore 16.
3: Sintonizzatissimi. E scaletta pronta. Stavo sfogliando un po' di immagini.
2: Poi, ovviamente, se volete andare sul sito di Radio Onda d'Urto, cliccare trasmissioni, cercare il futuro non è scritto. Lì poi abbiamo caricato. E la puntata, la lista delle canzoni più e in fondo la lista di quella puntata lì c'è la puntata stessa.
3: La puntata stessa.
2: Per chi non l'ha ascoltata la vuole risentire, sai.
3: Chi magari gli è giunta voce di questo nuovo programma che ormai è alla 12ª puntata.
2: Sì, siamo richiestissimi.
3: Magari a qualcuno, ma hai sentito quei due ragazzi la domenica? Grazie per i ragazzi. Cioè, mi sono auto ringraziato per i ragazzi.
2: Sì, infatti.
3: Ma hai sentito quei due vecchietti la domenica pomeriggio che fanno quella trasmissione che mettono musica, che loro pensano di mettere musica giovane, ma mettono pezzi che sono degli hanno 30-40 anni.
2: Diciamo che cerchiamo di mettere qualche novità.
3: No, però quando mettiamo i pezzi che piacciono a noi del nostro periodo.
2: Ovviamente noi abbiamo un background che è anni 90 con ovviamente altri 90, grandi band come per esempio Beatles o Bob Dylan per dirti.
3: Ma poi la vecchiaia secondo me è una cosa, cioè bisogna vedere come ti senti tu, nel senso puoi avere anche 80 anni se ti senti giovane. Guarda quel gruppo di emergenti che è appena uscito un disco nuovo oggi.
2: Chi sarebbe?
3: I Rolling Stones.
2: I Rolling Stones, scusa.
3: Cazzo, hanno fatto un disco, ho sentito due singoli oggi.
2: Ma sono buoni?
3: Cazzo,
2: io non li ho sentiti.
3: Due pezzoni da
2: allora,
3: Madonna.
2: Andrò ad ascoltarli.
3: Due e
2: Stones.
3: Sai che quei ragazzi per me c'hanno stoffa. Sono bravi, eh.
2: E invece questo ragazzo che ci presenti te come prima canzone.
3: Ma sì, ma perché è un pezzo del 1959.
2: Giovanissimo.
3: Ancora più vecchio, e mi piaceva perché l'avevo sentito su un'altra radio, si può dire, sì, perché non è che ascolto solo radio
2: d'adulto, puoi anche aver sentito sul CD comunque
3: mi piaceva perché era molto swingato questo pezzo,
2: rhythm and blues,
3: era molto swingato, era ritmato all'orecchio, poi quando lo ascolterete secondo me qualcuno di voi l'avrà già sentito perché aveva fatto successo, famosissimo.
2: Blueberry Hill,
3: Blueberries di Fast Domino. E poi questo pezzo, ascoltandolo, mi ha fatto venire in mente un altro pezzo, sempre un po' swingato, che non era da loro, dei Pearl Jam, che dopo avremo in scaletta. E per cui io ho fatto questo collegamento. Sì, c'è un'assonanza di swing, proprio a livello compositivo, sentirete, solo che uno del 59, l'altro è del 2006, perché quello dei Pearl Jam che abbiamo in scaletta è del 2006. Era quello l'album così. Quello cos'era, col mango aperto, col frutto
2: mango
3: bucazzo avogado, boh, non lo so.
2: Comunque cioè, il rock è sempre prendere dal vecchio e renderlo nuovo. Dunque
3: appunto guarda i Rolling Stones,
2: guardi i Rolling Stones invece adesso ci ascoltiamo Blueberry Hill di
3: Fast Domino.